0: De la, del mundial es la de Paladini, el que la hizo ya un Oscar, un Martín Fierrazo, un Grammy, un todo, porque muestra al pueblo argentino invadiendo Estados Unidos. Este le dice Chori y se le rima a la Yankee y dice Chori, no, Chori, le dice la otra, que dice Argento, vengo la picada, ¿cómo anda vecino? Como somos los argentinos, y termina con el postre, la frutillita del postre. La camioneta vieja, compro lavarropa. Es una genialidad.
1: Es completa.
0: Así que.
1: Ya lo voy a ver.
0: Bueno, vuelvo. Los chicos del camión de reparto de la Pepsi, como dice mi amigo, o de la Pepsi, como decimos los tucumanos, de la Pepsi, pasaron a las 3 de la tarde por los leños. Y lo miraron, dice los leños, nosotros suspendimos toda tarea a las 2 menos un minuto. Porque la verdad que nadie, todo el mundo estaba con el cuartel del partido.
1: Paraliza.
0: Entonces, le dije, che, dice, ustedes que no son argentinos, ¿qué? Nada, dice, no exigen, nos están llevando con el GPS y no exigen labura. Bueno, los muchachos que andaban repartiendo la gaseosa iban prendidos en la radio. El que está internado, ¿sí? La única forma, a no ser que tenga guita, decir, che, pongan el televisor y el partido, no le queda otra que escucharlo por la radio. Hay mucha gente que no puede estar frente a una pantalla televisiva y tenemos que darle el servicio.
1: Hay mucha gente que sigue laburando en ese horario también, que no le queda otra.
0: Y metimos 4.000 personas, entonces es algo que es maravilloso. Bueno, mucho para hablar. Los presento primero a mis compañeros y de ahí voy con los títulos. ¿Cómo anda, don Nacho?
2: ¿Cómo te va, Dani? El placer de saludarte en este nuevo programa. Ya arrancamos con novedades. Lo adelantamos ayer en Saberlo Deportivamente con Franquito Seis Cuadra Rueda al nuevo refuerzo de San Martín.
0: Epa, tiene todos los datos, nombre, apellido, sí. ¿Cuánto calza?
2: Sí.
0: Si juega bien, juega mal.
2: No sé si jugará bien o jugará mal, pero bien acompañado.
0: Bueno, lo saludamos al amigo Ulises Vaca. Me tiento con el Ulises Vera, perdón. Capaz le puedo decir Ulises bueno y Ulises
2: le faltan malo. Los mochos. Le faltan los mochos. ¿Cómo está, Dani? ¿Todo bien?
0: ¿Cómo andas, Ulises? Bien,
1: aquí todo. Aquí estamos,
0: bien.
1: Gracias a Dios, en un nuevo programa. Contento de estar aquí con ustedes. Un privilegio, la verdad, compartir este programa y más con vos, Daniel. Así que sí, estamos contentos.
0: Bueno, les cuento que estamos tres, pero detrás de escena está la Martina de los Ríos, Facundo Juárez, Matías Pérez Aria.
1: Está viniendo Agustín
0: Mario
1: Córdoba.
0: Alanís. Viene Agustín Córdoba. ¿Quién me está faltando más?
1: Lucas Velardes.
0: Lucas Velardes. Leo Soria está. Sí, o sea, hay ocho personas
2: para mí detrás. Para mí que vas a partir en cualquier momento,
0: no,
2: Pérez.
0: Porque toco madera.
2: Para que hayan venido todos.
1: Se reunieron todos.
2: No, falta el Chelo y
1: está todo el equipo.
2: Y cerramos todo.
0: Bueno, ¿sabe por qué vienen todos? Bueno, nosotros tenemos yerba centenaria. Mira, la suave, cuidado, creo que lo voy a sacar, sí. La de con palos. Y esta con palitos. La suave y con palitos. ¿Sí? Ahí está la yerba centenaria, que es la yerba que usan y que toman los futbolistas. Y esto vamos a estar regalándoles a vos que estás jugando en Atlético y en San Martín, te aviso. Un poquito más abajo. Ahí.
1: Ya la probamos nosotros, está muy buena.
0: Muy bien, ahí está, presentada la yerba centenaria. Es la yerba que usan los futbolistas y que les vamos a regalar en cada partido de Atlético y de San Martín. Le vamos a estar regalando a la figura
2: del partido
0: de Atlético de San Martín. El de Buenos Aires, le damos esta mano derecha para decirle para gracias saludarlo. Por haber venido por Tucumán. Tómesela, y si nos ganan, empiecen a correr que lo sacan, una mentira.
2: Y en el caso de que pierda el equipo tucumano,
0: le elegimos quién fue el mejor del equipo tucumano.
2: No importa el resultado.
0: No importa el resultado.
1: Siempre va a haber uno que se va a destacar un poco.
0: Se destaca. Sí. Yo creo lo mismo. 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Bueno, nos vamos a meter en el primer tiempo de San Martín, después vamos a hablar un poco más de Atlético.